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0: c'est toujours les enfants. Que les enfants sont donc le futur. Et que quelqu'un d'équilibré s'entend bien avec l'enfant qui est en lui et qui restera toute sa vie. Donc l'enfance, en fait, c'est la vie. Tant qu'on ressemble à cet enfant, il faut être à l'abri de beaucoup de choses, moi. Et surtout, éprouver de l'amour. Une souffrance qu'on garde enfant, on suit jusqu'à la tombe si on ne fait pas attention.
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1: Bonjour à vous et bienvenue dans ce 43e numéro d'Ethno Vibro, l'effet social total. Une émission indisciplinée de sciences sociales et d'expérimentation pluridisciplinaire. L'émission qui rencontre des chercheurs et des chercheuses atypiques, voire artistes, comme notre invitée du jour, Marie Luçon, qui va nous parler de sciences humaines et de Méandre ou la rivière inventée, son dernier film documentaire co-réalisé avec Émilien de Bortoli. C'est dans le cadre du festival CHAP à Viol-le-Fort que j'ai eu la chance d'assister à une projection de Méandre en présence du couple de réalisateurs, aussi chercheurs et musiciens, que vous avez peut-être croisé dans, entre autres, l'Orchestre National du Cholao ces derniers temps. Aujourd'hui, et spécialement pour Ethno Vibro, je vous propose une plongée en rivière avec Marie Luçon. C'est parti. 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Bonjour Marie Luçon.
2: Bonjour.
1: Je suis très heureuse d'être avec toi pour parler de ce film que tu as réalisé avec Émilien de Bortoli, Méandre ou la rivière inventée. Alors, est-ce que tu peux expliquer à nos auditeurices de quoi il s'agit ? On sait que c'est un documentaire, mais peux-tu nous dire en quoi il est poétique et scientifique et de quoi il parle ?
2: Alors, Méandre ou la rivière inventée, c'est un film un peu particulier, c'est un film un peu ovni, parce qu'il mélange des registres qui normalement ne se rencontrent pas, c'est-à-dire que il rencontre à la fois la rivière déjà, dans sa multitude, ses graviers, ses larves, ses paysages, ses sons, ses lumières, mais aussi les gens qui l'habitent, les scientifiques qui l'étudient. Et aussi, voilà, il y a aussi ce registre plus poétique, philosophique, d'une réflexion sur nos relations avec le vivant plus général. Donc c'est un film un peu patchwork qui tient parce qu'on suit quatre radeliers, donc sur un radeau qui traverse la Vis et l'Hérault. Et c'est par eux que l'on a une prise avec cette rivière inventée, imaginée.
1: Tu as fait toi-même partie de cet équipage ?
2: Oui, tout à fait. On a construit le radeau, on a vécu, on a très peu préparé finalement l'aventure, donc c'était vraiment une aventure. Et on est parti donc pendant une semaine du Grenouillet au barrage Bertrand, voilà, il y a 2 ans déjà.
1: Qu'est-ce que raconte ce film sur la rivière justement ? Il y a beaucoup de textures, de sensations, mais qu'est-ce que ça a dit en fait ? Quel est le propos finalement de ce documentaire ?
2: En fait, ce film, il vient juste après ma thèse. Donc, j'ai fait une thèse en sociologie des sciences sur les enjeux à la restauration écologique des rivières, et notamment toute la difficulté à prendre des décisions en commun pour ces rivières. Et en fait, comment je peux dire ça ? La thèse est un exercice académique où on va recueillir la parole des scientifiques, des ingénieurs, des politiques. Et finalement, après 3 ans de travail, j'avais l'impression que la rivière était absente de mon travail académique, même si celui-ci était intéressant, mais la rivière elle-même, notre prise avec elle, notre relation et toute sa multitude avaient disparu. Et donc,

avec Emilien, qui est aussi mon compagnon, Emilien est un grand amoureux des rivières. Et on a voulu se poser des questions vraiment de cinéma. Qu'est-ce que c'est que de rendre compte de cette altérité si complexe, la rivière, en cinéma? Donc comment on se pose des questions de cinéma pour rendre compte de... du vivant, en fait. Et donc, ça demande, par exemple, de se mettre... on a décidé, par exemple, de filmer les humains avec les mêmes focales que les larves, par exemple. Les gens qui étudient les éphémères sont filmés avec la même focale, la même optique que les larves. Ça veut dire, par exemple, essayer de reconstituer le son. Un son évidemment fictif, hein, mais de ces entités, de ces éphémères. Ça veut dire aussi écouter les graviers, essayer de capter leur chant, leur son en général. Ça va être un ensemble comme ça de décisions filmiques qui nous permettent de comme disait une spectatrice il y a encore deux jours à Chape, qui nous permettent d'être rivière en tant que spectatrice.

0: Est-ce que tu pourrais nous expliquer en quoi consiste la sociologie des sciences ?
1: La sociologie des sciences, c'est tout simplement que mon sujet d'étude, c'est les scientifiques. Donc moi, par exemple, j'essaye de comprendre en quoi une décision qui a priori a l'air technique, comme reméandrer ou pas une rivière, remettre des graviers ou pas pour des questions écologiques, en fait, découle de choix qui sont culturels, sociologiques, et donc quelque part politiques. Donc en fait, qu'il n'y a pas de décisions scientifiques hors sol, elles sont toutes construites dans un contexte culturel. Et donc, d'un coup, notre rapport au vivant change complètement parce que les modèles de rivières qui sont aujourd'hui bâtis et parfois même imposés correspondent à certains idéaux, à certaines visions du monde. Et sauf qu'en fait, c'est très embêtant parce que ces visions du monde ne sont pas forcément celles des habitants, de ceux qui habitent la rivière. Et c'est là où il peut y avoir des décalages qui sont, qui deviennent du coup politiques. C'est en ce sens-là que l'étude de la sociologie des sciences est nécessaire pour ne pas donner l'illusion que la science serait indépendante d'un fait politique. Voilà.
0: Tu parles de reméandrer, de méandre. Est-ce qu'on peut savoir précisément de quoi il s'agit ?
1: Ben, les méandres, c'est tout simple, en fait. C'est simplement la forme des rivières qui viennent serpenter. Et en fait, c'est avec... l'eau... Enfin, la rivière, ce n'est pas que de l'eau, justement. C'est des graviers et de l'eau. Et en fait, une rivière vivante, c'est une rivière qui peut déplacer ses graviers par la force de l'eau. Et si on lui laisse la capacité de déplacer ses graviers, parce que malheureusement avec les barrages les contournements d'eau, la rivière souvent n'a pas assez de force pour déplacer ses graviers, mais quand elle a assez de force, elle va faire des méandres. Et donc les graviers vont venir déposer, l'eau va venir éroder les berges, et comme ça on a un écosystème qui est vivant, qui est actif.
0: Donc tu es sociologue, mais tu as quand même des notions de sciences dures, puisque tu côtoies donc des scientifiques, tu sais de quoi ils parlent, tu arrives à mettre en perspective leur discours de sciences dures.
1: Oui, c'est là où je suis quelque part anthropologue, c'est parce que ma posture est celle d'un anthropologue, parce qu'en fait, quand j'ai commencé ma thèse, je n'avais aucune connaissance sur les rivières, aucune connaissance sur la géomorphologie fluviale, c'est le terme de le terme scientifique. Et c'est là où c'est intéressant, c'est qu'on peut appliquer une pensée d'anthropologue aussi sur des sujets techniques. Et donc, je suis tout simplement allée voir les scientifiques et je leur ai posé la question, c'est quoi un méandre, justement ? C'est quoi des graviers ? Pourquoi vous voulez restaurer ici ? Pourquoi là, vous mettez du géotextile ? Mais alors, est-ce que ça marche, que ça marche pas ? Enfin, toutes ces questions-là. C'est quoi votre référence ? Toutes ces questions, en fait, m'ont permis de devenir experte sur le sujet, mais comme l'anthropologie participative, complètement, en fait, c'est le même principe. Ouais.
0: Et comment s'était accueillie cette recherche par tous ces scientifiques et ces techniciens de la rivière ?
1: Je pense que quand on est sociologue ou anthropologue, les sciences dures, comme on les appelle, ont un petit peu du mal à se positionner et à savoir un peu ce qu'on fait. Moi, on pensait que j'étais psychologue. Enfin, voilà, c'est assez compliqué de faire comprendre que on peut réfléchir aussi sur leur discipline, différemment bien sûr, mais sur leur discipline. Donc j'étais accueillie, je pense, comme une curiosité. et en plus, je pense que je l'étais aussi, parce que je ne revendiquais aucune forme de savoir légitime. J'étais complètement dans l'apprentissage. Et finalement, ça a été merveilleux dans la restitution que j'ai faite de ma thèse, parce que donc c'était important pour moi que tous les gens avec qui je travaillais puissent lire ma thèse avant que qu'elle soit parue, avant qu'elle soit soutenue. Et donc j'ai eu des retours formidables de gens qui me disaient waouh, en fait on n'avait jamais réfléchi à notre pratique comme ça, et j'ai même pu intervenir dans certains syndicats de rivières après. Donc il y avait une grande curiosité.

0: Est-ce que tu pourrais nous dire comment tu es devenue sociologue et pourquoi ?
1: Donc j'ai un parcours atypique. J'ai commencé par du cinéma. Donc j'étais passionnée de cinéma documentaire très très jeune. Dès 18 ans, je voulais faire du cinéma documentaire. Donc je suis partie à Paris. J'ai fait une licence de cinéma, donc de analyse de films, ça s'appelle ça études cinématographiques, donc vraiment c'est assez peu pratique. J'ai appris toute seule à faire du montage, à faire des plans. Et en fait, plus le temps passait, comme je voulais vivre du cinéma, il fallait que je me confronte au modèle économique du cinéma, qui était plutôt celui des séries, des publicités même. Enfin, vraiment, je m'éloignais de plus en plus de ma passion et j'ai tout arrêté à un moment parce que je voyais plus trop le sens. Et je me suis inscrite à un master assez généraliste qui s'appelait Lettres, Arts et Pensées Contemporaines, où j'ai eu une révélation à un cours d'anthropologie de la nature. Et ce cours m'a bouleversée. Ouais. Et donc, j'ai décidé de continuer parce que pour la première fois de ma vie, tout ce que j'apprenais me passionnait. Voilà. Et je voulais que ça s'arrête jamais. Donc j'ai continué mes études. En parallèle, en fait, j'avais une vie d'artiste plutôt musicienne et plutôt performeuse dans des spectacles. Mais c'était voilà, complètement indépendant à ce moment-là. Et il y a eu un moment, une fusion, lorsque j'ai validé mon mémoire de master d'anthropologie, où ma prof a appris que j'étais aussi cinéaste et m'a proposé de valider mon mémoire sous forme de film. Et là, d'un coup, les deux se sont rejoints. Voilà. Et donc, je suis devenue sociologue. Mais ce qui est drôle, c'est que je me sens pas plus sociologue que cinéaste, ou en tout cas c'est un rapport vraiment pour moi complémentaire. Je pense que beaucoup de cinéma documentaire, beaucoup de cinéastes font un travail d'anthropologie, d'anthropologue et de sociologue, et que finalement et en plus moi j'ai fait des études qui étaient finalement j'ai fait que 2 ans de sociologie. Sans parler de mon doctorat, bien sûr. Mais donc, je me sens plutôt être quelqu'un qui se pose des questions de sociologue ou d'anthropologue, plutôt que vraiment légitime dans mon... Je ne sais pas comment dire ça différemment. Mais...
0: Et quand même, ce cours d'anthropologie de la nature, est-ce que tu pourrais en parler ? Pourquoi ça t'a tant bouleversé ? Qu'est-ce que ça t'a ouvert comme nouveau champ ? Pourquoi ça t'a tant marqué ?
1: Ce que je pense qui est fascinant dans l'anthropologie de la nature, c'est que ce que tu crois être évident autour de toi, d'un coup s'écroule. Ça ne l'est pas. La nature, ce que tu considères comme la nature et qui te paraît évident, tu crois savoir ce que c'est que la nature. Tout le monde, tu dis nature, oui, je sais ça, c'est la forêt. Et bien d'un coup, ça s'écroule. Et je crois que c'est ça, pour moi, la beauté des sciences sociales. C'est que tes fondements s'ébranlent, mais que tu te sens plus connecté, en fait, à ce réel, à l'altérité. Et en même temps, plus dépassé. Enfin, il y a les deux en même temps. C'est assez bouleversant comme expérience. Donc moi, évidemment, ça a été la pensée, bon, comme beaucoup, beaucoup, beaucoup, hein, de Descola. Parce que bon, c'est celui qu'on connaît le plus, même s'il y en a plein qu'on travaille sur ces questions de différence entre nature et culture et sur ces ontologies, nos rapports avec cette nature. Mais ça a été, par exemple, se poser aussi la question éthologique aussi, de comment pense un animal, est-ce que je suis si différent, enfin des questions finalement très très basiques en fait, notre rapport au vivant, et c'est ça qui m'a fascinée. Et plus récemment, ça a été, parce que du coup j'ai fait en sociologie des sciences, il y a quand même le grand penseur Bruno Latour qui a, je pense, révolutionné beaucoup de choses en termes de sociologie, et voilà, qui lui aussi a beaucoup pensé la nature, et lui qui vient à remettre de la symétrie entre justement ces altérités et les humains, et je trouve que ça va au-delà de juste une pensée qui soit belle, c'est que ça bâtit des politiques très fortes, ça nous impose à à reconfigurer justement nos alliances, comme ils disent, reconfigurer notre rapport à comment on observe l'autre, la différence. Je pense que c'est vraiment la sociologie et l'anthropologie sont des moyens de se construire politiquement qui sont fondamentaux. Ouais.
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0: pourquoi elle est inventée, cette rivière, et comment elle a été inventée, comment elle s'inventera.
1: Oui, alors, parce que ce qui est drôle, c'est que donc dans ma thèse, j'avais une posture vraiment d'anthropologue, ethnographe, où j'ai fait donc quatre descriptions minutieuses de rivières, quatre biographies de rivières. Et là, au contraire, on s'est permis d'être anti-naturaliste, au contraire, justement, d'être dans de la création pure. La rivière, les rivières qu'on a... En fait, ce patchwork dont je vous parlais au début, cette composition de ce que Donna Haraway, des perspectives partielles, en fait. C'est-à-dire qu'on a... le film est pensé comme une sorte de... une somme de perspectives qui se rejoignent par l'objet filmique. Et donc, toutes ces perspectives vont créer cette rivière inventée, cette rivière qui est notre rivière à Emilien et moi, parce que par ces sons sont par exemple, il y a évidemment eu des prises de sons, des ambiances sonores au moment des tournages, mais c'est également des centaines et des centaines de sons qui ont été rajoutés, la musique évidemment que vous avez pu entendre ou que vous allez entendre, qui est très importante dans le film, on s'est permis de mélanger des rivières qui ne sont pas sur les mêmes bassins versants. Donc voilà, tout ça dessine la rivière qui pour nous, enfin pour ceux qui l'auront vu, les images dans ce film montrent la rivière qu'on rêve, nous, une rivière justement à méandre, une rivière avec une répulsive foisonnante, une rivière où on peut s'y baigner et rêver ensemble. Voilà, et c'est ça, c'est en ça où c'est une rivière inventée.
0: Et toi, personnellement, ta relation à la rivière, jusqu'au moment où tu as choisi de travailler sur ce sujet, comment tu l'expliquerais ?
1: Alors, ce qui est drôle, c'est que c'est un amour par procuration. C'est-à-dire que celui qui est le grand amoureux des rivières, c'est Emilien. Lui, c'est un poisson. Il passe des heures et des heures et des heures et des heures dans l'eau, il fait de l'apnée. J'observe toujours avec fascination comment il est connecté, justement. Il peut faire un avec la rivière, alors que moi, pas du tout. Moi, je viens de la mer, j'ai grandi en Sud-Bretagne, et je ne connaissais pas la rivière avant de connaître Emilien. Et en fait, j'ai connu la rivière quand on est tombé amoureux. Il m'a emmenée donc, dans sa maison de vacances avec sa grand-mère à Ganges, donc vraiment à côté de chez nous. Et là, j'ai découvert cet écosystème incroyable. Mais moi, j'ai très, très peur de l'eau. Et donc, c'est un rapport à la fois de fascination et en même temps de peur. Parce que j'ai failli me noyer plusieurs fois. En fait, c'est encore même plus profond que ça, quand même. Parce que, en fait, la Vis, c'est pas n'importe quelle rivière, c'est pour ça qu'on l'a choisie. Non seulement, effectivement, on s'est rencontrés, on est tombé amoureux à 20 ans là-bas, mais aussi, en fait, c'est une rivière qui m'a guérie à un moment où j'allais très mal. J'ai fait ce qu'on appelle une dissociation, c'est-à-dire que j'arrivais plus à connecter mon esprit et mon corps. Et en fait, Emilio a eu l'idée de me jeter dans l'eau pour m'aider. Et en fait, la sensation de l'eau glacée m'a permis, quelques instants seulement, de retrouver une impression d'unité. Et donc, cette rivière m'a aidée une fois, deux fois, trois fois. Et en fait, pendant tout un été, je suis retournée me baigner pour sentir que j'étais vivante, en fait. Parce que j'avais, dans ce moment difficile, j'avais oublié que j'étais vivante. J'avais du mal à comprendre que j'étais vivante. Et cette eau qui... Ça, vous savez tous, l'expérience de plonger dans l'eau glacée, on se sent extrêmement vivant. Et je crois que c'est ça aussi notre rapport à l'autre. Ça nous aide aussi à se rapprocher de quelque chose de très profond en nous, quoi. Mais il faut lui laisser place. Et ça aussi, l'expérience en radeau, c'est aussi ça qu'on voulait dire dans le film. C'est que oui... c'est drôle, c'est un moment drôle entre copains, c'est ce qu'on a filmé, mais c'est aussi se laisser le temps de pouvoir être avec la pluie qui tombe, être avec les bruits de la nuit, Avoir froid quand on pousse le radeau, se confronter à ces multiples seuils, parce que du coup, là, les rivières aujourd'hui sont tellement barrées qu'on le sent dans sa chair quand on doit porter un radeau qui fait des plus de 100 kilos. On se rend compte, parce qu'avec toutes les bagages, ça faisait presque 100 kilos. Et c'est ça, à quoi invite le film, c'est à s'interroger d'un point de vue. C'est-à-dire que les sens ne sont pas superficiels, ils nous aident à avoir prise avec le réel. C'est plutôt ça, exactement. C'est ça ce qu'on a essayé de faire. Là où le travail académique est un travail de connexion plus, on va dire, intellectuel et réflexif, le film est un moyen, pour moi, incroyable. Le langage cinématographique, l'écriture filmique est un moyen de partager l'expérience du réel avec d'autres pour que ce réel retrouve une force.

0: Est-ce que ça t'a amené encore d'autres éléments, même scientifiquement parlant, de traverser cette expérience cinématographique?
1: Ah oui, complètement. Je pense que c'est vraiment complémentaire. Ça va ensemble. Et j'ai envie de dire qu'il faudrait un troisième volet, qui serait un volet politique, en fait. Évidemment. Il faudrait évidemment un troisième travail qui soit un travail peut-être de performance ou de qui vienne à aller sur la rivière, connecter les gens avec la rivière. Alors c'est ce qu'on a essayé de faire quand même, je peux peut-être en parler un tout petit peu, avec ma directrice de thèse qui s'appelle Christelle Gramaglia, qui est à l'INRAE. On a mis en place, avec tout un comité scientifique formidable, qu'on a appelé Resto Débat, bon c'est un petit peu... Le titre est pas terrible, où en fait on a essayé de, on a contacté en fait des syndicats de rivières pour leur proposer d'organiser des sessions avec des scientifiques et des habitants pour travailler ensemble à un projet de restauration partagé. Donc on l'a fait, alors surtout eux parce que moi j'étais enceinte jusqu'au dents à ce moment-là, sur l'Ozon. Dans le Var, et donc il y a eu 5 séances avec les habitants, avec la mairie, avec le syndicat de rivière, et c'est merveilleux parce que ça a abouti effectivement, après ces 5 séances sur plusieurs mois, à un projet de restauration écologique qui a été intégré par le bureau d'études mandaté par le syndicat de rivière et qui est du coup accepté par la population, et ça je trouve que c'est le volet manquant de ce travail académique et artistique.
0: Et pour parler politique, justement, et sans spoiler le film non plus, mais qu'est-ce qu'on peut dire de l'état des rivières aujourd'hui, en France du moins, et de l'état politique de l'entretien des rivières et de leur usage humain?
1: Là où j'ai du mal à répondre à cette question, c'est qu'on a le luxe aujourd'hui, parce qu'on a délocalisé nos moyens de production, de pouvoir s'occuper maintenant de nos rivières. Donc j'ai envie de dire, nos rivières vont beaucoup mieux qu'il y a 30 ans, grâce notamment à la création de l'Agence de l'eau, grâce à la loi sur l'eau de 2005, grâce à des politiques très ambitieuses, la directive cadre européenne de 2000. Il y a des gros moyens qui ont été mis en œuvre pour restaurer, assainir les rivières en France, parce que on délocalise nos moyens de production à l'étranger. Donc voilà, on a le luxe. Donc il y a une sorte de paradoxe écologique. Mais c'est vrai que nos rivières vont beaucoup mieux que dans les années 80-90. Cependant, évidemment, c'est très contrasté. Il y a des rivières clairement sacrifiées pour les besoins de la production, d'extraction. Je pense notamment toutes les rivières qui sont soumises à des barrages, mais aussi, en fait, il n'y a pas que des grands barrages. On recense, alors je crois que c'est, je ne veux pas dire de bêtises, mais 60 000 obstacles à l'écoulement sur les cours d'eau français. Donc ça peut être des tout petits seuils qui sont mis, des tout petits murs qui sont mis pour rehausser les niveaux d'eau, pour les dévier ensuite à des fins d'agriculture. Mais tous ces obstacles viennent empêcher l'écoulement non seulement des graviers, mais aussi de toute la vie biotique, hein, toute la vie qui peuple les rivières. D'un point de vue assainissement, je pense que là, on a vraiment fait des énormes progrès par rapport aux années 90. Il y a évidemment encore des points noirs avec des zones très polluées, mais je veux dire, là, pour le coup, il y a quand même des gros efforts. Donc, j'ai envie de dire que c'est les rivières en France, moi, j'aurais du mal à répondre. Ce que je vois, par contre, c'est que... ces gros efforts qui ont été faits dans les années 80-90, qui ont été donc accompagnés par des gros budgets avec les agences de l'eau, sont en train d'être malheureusement de plus en plus minces pour des raisons de restrictions budgétaires. Déjà, il y a 2 ou 3 ans, les agences de l'eau ont perdu 1/5 de leur budget, qui en sont partis dans le budget général de l'État. Et les agences de l'eau sont vraiment celles qui gèrent par bassin la politique de l'eau, on va dire. Nous, par exemple, on appartient au bassin Rhône-Méditerranée-Corse. Et en fait, elles sont le relais incroyable entre l'État et les syndicats de rivière. C'est vraiment l'échelon de bassin versant. Et s'il y avait effectivement une disparition de ces agences, je pense que ce serait très grave pour les politiques de l'eau qui sont parmi, qui sont vraiment ambitieuses. Hein, je veux dire, les politiques de restauration ont accompagné jusqu'à aujourd'hui à 90% le financement des projets de restauration. Enfin, et si elle venait à disparaître, je ne suis pas sûre qu'il y aurait encore des projets de restauration parce que c'est beaucoup trop coûteux pour les communes. Voilà. Donc, j'ai un bilan un peu mitigé sur... je trouvais qu'on était dans une très belle dynamique et malheureusement, clairement, l'environnement n'est pas la priorité de l'État, du gouvernement, et c'est grave. Voilà, c'est dommage. C'est très triste.
0: On comprend dans le film et aussi après ton intervention, parce qu'après le film aussi, souvent tu es là, tu peux répondre aux questions, que finalement ces projets de restauration sont assez gigantesques, mais que c'est très rapide les effets, c'est-à-dire que la rivière très rapidement va complètement se restaurer elle-même, changer, se transformer. Et donc il y a une temporalité assez intéressante comme ça. Tu peux nous en parler de ça ?
1: Alors, aujourd'hui, les projets de restauration, souvent, sont sur des tout petits linéaires. Hein, donc, c'est ça que je racontais l'autre jour. C'est que souvent, ça ne concerne que 400-500 mètres. Donc, malheureusement, les effets ne sont pas incroyables parce que c'est des tout petits linéaires. Donc, effectivement, même si on retrouve une belle forêt alluviale, des méandres du coup, une biodiversité qui va avec, à l'échelle de la rivière, souvent, malheureusement, les effets sont assez peu visibles. Par contre, ce qu'on observe sur les projets qui ont été très ambitieux, comme sur le Vistre, mais aussi sur le Drac, dans les Hautes-Alpes, là, sur des plus grands linéaires, donc le Vistre, c'est quand même quasiment 20 km de rivière restaurée, le Drac, c'est 4 km. Et là, c'est assez incroyable, effectivement, de voir que... ce qu'on observe, en fait, c'est que dans les premiers temps, lorsqu'ils ont voulu restaurer les rivières, ils avaient des projets techniques très interventionnistes où ils venaient figer le lit sous forme de méandre avec du génie végétal, du fascinage, etc. Et en fait, ils se sont rendus compte que là où, lorsqu'on laisse la rivière agir par elle-même, c'est là où il y a le plus de biodiversité qui revient, mais c'est assez logique en fait, c'est-à-dire que plus on lui laisse la capacité d'agir, la capacité d'éroder, plus du coup il va y avoir des diversités de faciès, des diversités d'écoulements, des diversités de gravier, et en fait c'est toujours la diversité qui amène à la biodiversité, à un maximum d'habitats possibles. Et donc effectivement sur des cours d'eau comme le Vistre qui était complètement dans un état d'égout, on passe d'un écosystème nul à d'un coup une rivière avec des méandres, des graviers et progressivement aussi une ripisylve. Bah, évidemment, là les effets sont incroyables en 5-10 ans parce que surtout dans une plaine comme la plaine de Nîmes où il y a très peu d'arbres, où il y a peu d'espace pour toutes les espèces qui pour se réfugier en fait. Et donc très rapidement le castor est revenu, le sanglier bien sûr, ce qui a fait controverse aussi, et le castor est venu renforcer cet écosystème incroyable en créant des zones humides, enfin, et donc ça a été incroyable de voir qu'en 20 ans l'endroit qui a été le premier restauré sur le Vistre est aujourd'hui remarquable.

0: Est-ce que tu continues depuis ta thèse la sociologie? Et si oui, sur quel sujet? Est-ce que c'est toujours les mêmes sujets ou est-ce que tu t'aventures dans d'autres terrains?
1: Alors, j'aurais beaucoup, beaucoup aimé continuer à travailler sur les rivières et sur la restauration. Mais malheureusement, en fait, c'est très compliqué d'avoir un poste de chercheur. Tout simplement, en France, notamment lorsqu'on a, comme moi, l'envie d'être dans un rapport un peu de nouvelle écriture ou d'allier notamment le cinéma, par exemple. Donc, je ne suis pas la bonne élève qui publie, parce que pour être chercheur aujourd'hui, il faut beaucoup publier, il faut montrer patte blanche à ce niveau-là. Et faire un film, ça m'a demandé 2 ans et demi. Et donc, j'ai pas publié pendant ce temps-là, donc je suis hors marché du chercheur. Mais par contre, ce que ça m'a apporté, c'est quelque chose de vraiment chouette, parce que j'ai beaucoup montré le film lors de colloques, de séminaires, d'événements scientifiques. Et j'ai été approchée par une agronome qui s'appelle Juliette Marielle, qui est au CIRAD et qui voulait collaborer avec une cinéaste. Et on est en train de bâtir un projet de film à Madagascar, où on s'intéresse en fait aux relations des paysans et paysannes à leur environnement. Et on va spécifiquement s'intéresser au moment de l'attente de la pluie. Et donc, on va partir au mois d'octobre à Madagascar, dans la région semi-aride de Soazou, au sud-ouest, pour attendre la pluie avec les gens et faire un journal filmé où on va essayer, par le journal, par la réitération de qu'est-ce qui se passe, est-ce que la pluie arrive, est-ce qu'il y a telle plante qui du coup l'annonce, est-ce qu'il y a telle espèce d'oiseau qui l'annonce. Il paraît que le grand koukal vient chanter lorsque les pluies vont revenir. Et par ce journal de bord dans le petit village d'Ankaraï, essayer de capter ces savoirs locaux de l'environnement dans une zone où il n'y a pas d'irrigation et donc où l'observation, la connaissance du vivant est certainement très très importante. Voilà. Donc c'est un tout autre travail, je n'ai jamais travaillé à l'étranger, c'est un peu une prise de risque, mais ça va être passionnant, je suis sûre.
0: Est-ce que tu peux nous dire où est-ce qu'on peut voir Méandre ou la rivière inventée dans les mois qui arrivent?
1: On est très heureux parce que ce film est très apprécié et donc en fait il fonctionne énormément bouche à oreille. Donc on est contacté, je pense, 4 ou 5 fois par semaine pour le projeter partout en France et même à l'étranger. Donc on est très heureux. Et en parallèle, PY Production, donc la production on met sur les plateformes de diffusion plus classiques de cinéma, mais aussi du coup on l'accompagne aussi auprès de collectivités où il est montré dans des syndicats de rivières, comme je disais tout à l'heure, ou aussi auprès de mairies ou de parcs. Donc on est très heureux parce qu'il a vraiment cette vie multiple. Et alors il a notamment été montré au Cinémède, au Festival de Lussas, au Stage Généraux du Documentaire à Lussas. Et là, bientôt, il va être projeté le 4 mai au Quai Branly, à Paris, au Festival Jean Rouch. Donc on est très très contents. Il va être aussi montré, là, il va partir en Tunisie, à Prague, et alors à Montpellier, je sais qu'il va être montré, mais plutôt en septembre. Il faut aller voir sur PY Production si ça vous intéresse, ou me contacter directement. Et souvent je donne les informations sans problème, n'hésitez pas.
0: Merci beaucoup Marie.
1: Je t'en prie Anaïs, j'espère que vous, c'est le début des beaux jours et que vous irez au bord de l'eau pour passer un bon moment et pour vous connecter avec la rivière.

Pour la musique aujourd'hui, vous avez entendu des extraits de la bande originale du documentaire Méandre ou la rivière inventée, musique qui, comme le film, est composée, créée par Émilien de Bortoli et Marie Lusson, tout comme d'ailleurs les autres morceaux que vous avez entendus dans l'émission. Certains sont de leur duo Io, trouvé dans un album appelé Prière pour les hasards d'un autre monde, et un autre qui nous vient de l'Orchestre National du Cholao. Si vous voulez voir le film, vous pouvez vous adresser à l'équipe de Pi Productions. Pi, ça s'écrit P-Y. Vous pourrez trouver aisément leur contact sur Internet. Ils vous communiqueront les prochaines dates de projection et d'intervention des créateurs du film. J'en profite d'ailleurs pour remercier Pi Productions, mais également le Festival CHAP et évidemment Émilien de Bortoli et Marie Lusson pour leur participation à Ethno Vibro. Vous pourrez réécouter cette émission sur les ondes de Radio Escapade vendredi prochain à 15h30 ou à votre guise, bien sûr, sur Internet, à la rubrique podcast de la radio ou bien sur mon audioblog Ethno Vibro hébergé par Arte Radio. Je vous donne rendez-vous en mai, toujours le quatrième mercredi du mois à 9h30 sur les ondes. D'ici là, je vous souhaite de belles vibrettes.

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1: Vous écoutez bien Radio Escapade et c'est le 103.3 pour Ganges-le-Vigan, même si je crois qu'avec les orages, pour l'instant, c'est une playlist de secours, ça va se remettre bientôt. 104 points sur Saint-Thibault et alentour et 102.0 à la salle. Il est 11h59, allez, on n'a qu'à s'y mettre pour l'agenda culturel du jour.
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poste de la mission, c'est de favoriser l'accès à la culture pour tous à partir de l'activité théâtre, du théâtre L'Albarède à Ganges. L'activité théâtre, qui vous le savez peut-être, est une activité ouverte aux adolescents et aussi aux adultes, qui chaque année met en place des festivals, le festival plein feu et des choses tout au long de l'année. Le volontaire donc en service civique participera à rendre la culture plus accessible pour tous en contribuant au développement des actions culturelles de sensibilisation et pour la communication aussi du théâtre. Il s'agit de favoriser la rencontre entre les publics et les artistes, puisqu'il y a pas mal de résidences aussi pendant l'année, et de valoriser la programmation culturelle auprès de la population locale. Donc pas mal de communication à prévoir. Donc voilà, développer la communication de l'Albarède, assurer la diffusion d'informations sur le territoire en favorisant le lien avec les habitants. Ce sont les missions de ce service civique. Vous retrouverez la fiche de poste en détail et comment éventuellement postuler sur le site de la communauté des communes, donc cdcgangesumaine.fr. On passe à Sumaine justement, où ce soir, donc ce mercredi soir, un concert vous attend à la salle Ferrier dans sa saison estivale. Ce 26 août, donc le concert s'appelle « D'une rive à l'autre » et c'est Sonia Bessa et ses invités qui vous attendent. Sonia Bessa est une chanteuse franco-brésilienne. Elle vous invite donc à un voyage en chanson du Brésil à la France. D'une rive à l'autre donc. C'est un récital qui saute les frontières des rives de Rio au bord de la Méditerranée ou de l'Atlantique, avec des bossa nova, des sambas, des musiques populaires, du jazz, des balades, le tout accompagné d'invités musiciens autour d'elle. Donc Sonia Bessa vous embarque entre ces deux rives, direction le Brésil. Les concerts débutent à 19h et sont entièrement gratuits. C'est ce soir donc à la salle Ferrier de Sumaine. Toujours ce soir, mercredi 26, mais cette fois-ci à Sauve. C'est une sortie de résidence de la compagnie La Chaloupante qui vous attend dans l'espace Noosphère. C'est à 19h, le spectacle s'intitule « Ça serait trop bien ». Donc de la compagnie La Chaloupante, un spectacle en construction je crois depuis au moins cette année. Ils ont été en résidence un petit peu à plusieurs endroits du territoire. Donc j'imagine que le spectacle avance. Le spectacle, donc c'est à 19h, spectacle goût churros avec plein de sucre et de fer pour se rappeler ses rêves et tenter de les réaliser ensemble. Voilà, ça se passe donc à la Noosphère de Sauve et c'est ce soir à 19h. On passe au jeudi 27 août, j'ai juste une petite info à vous donner, ça se passe au gîte d'étape de Cap de Coste, entre Mandagou et l'Espérou. C'est une soirée de lecture poétique proposée par la compagnie des poètes. Ça s'appelle le Brouhaha des silences et c'est à partir de 19h, donc ce jeudi 27 août. C'est uniquement sur réservation puisque là-haut vous pourrez y manger. C'est une soirée buffet hein, qui coûte 20€ ou 15 si vous êtes déjà adhérent de l'association. Donc n'hésitez pas à appeler si vous voulez prendre des places, voir s'il en reste déjà au 06 68 89 73 24. Et il est même possible de dormir sur place. Le prix d'une nuit au gîte est de 13€. On passe au vendredi 28 août avec pas mal de musique sur le coin. Tout d'abord à Saint-Laurent-le-Minier, le café associatif Au Mazette vous attend pour cette programmation exceptionnelle. C'est leur dernier concert de l'été. Le groupe s'appelle Troll des Ranka. C'est à la scène ouverte du Troll Café que Florian, le grand organisateur de cette soirée, a rencontré la plupart de ses invités musiciens pour cette session, en ajoutant quelques Saint-Laurentais d'adoption. Vous aurez donc sur scène Seb Sim, Enoch Fontaine, Myriam Laban, Gérald Capella, Chloé Lopez, Bolek et donc Florian. En mode bar, pour ce qui est du café associatif au Mazette, donc pas à manger, mais il y aura à boire et de la tapenade et des graissins pour l'apéro. Donc n'hésitez pas à ramener ce que vous avez envie de partager, à manger, donc grignoter. C'est une auberge espagnole pour cette dernière soirée. Le bar lui ouvrira bien dès 18h30, le concert sera à 20h. Et le concert est gratuit, mais il y a un chapeau pour dédommager les artistes donc, du groupe Troll des Ranka. Toujours vendredi 28 août, toujours en musique, à 20h à Ganges, enfin à La Roque, pardon, c'est à la cantine, le parc Bio-Ensemble, la cantine Bio-Ensemble de La Roque, que vous pourrez passer une soirée, donc repas-concert avec le groupe The Stubborn. De Stubborn autour du rock, une créativité explosive, l'univers blues rock traditionnel, des ambiances à la Hendrix, Deep Purple, Joe Bonamassa, avec un répertoire aussi de leur propre création teinté de soul et de blues.

évidemment, c'est une cantine, donc vous pouvez manger, mais il faut certainement réserver. En tout cas, c'est fortement recommandé. Et c'est donc à La Roque ce vendredi dès 20h. Toujours ce vendredi 28 août, mais cette fois-ci à Saint-Hippolyte-du-Fort, au bar du Pradet, où on peut aussi manger le soir, je crois. En tout cas, de la musique vous attend, du blues, du boogie blues and more, avec Don Julio et Di Carlo, qui seront sur scène dès 20h30 au bar du Pradet. Et enfin, toujours le même vendredi 28 août, un peu plus tôt à 19h, c'est la nuit de la chauve-souris qui prend place dans la salle des spectacles de Saint-Hippolyte-du-Fort. À 19h, un docu vous est projeté, il s'appelle « Monde sauvage, chauve-souris sentinelle de la forêt », un documentaire de Claire Judrin. La séance sera d'ailleurs suivie d'un échange avec Thierry Disca. Et enfin, la soirée se continuera avec de l'observation et de l'écoute nocturne autour donc de cette petite espèce de chauve-souris. On passe au week-end à proprement parler, donc le samedi 29 août. Tout d'abord, la Houblonnette Fest qui se tient à La Grange avec l'association Bouillon Cube. C'est une soirée proposée par la brasserie de la Serranne, puisque comme son nom l'indique, la Houblonnette Fest tourne autour de la bière. Une soirée entre houblon, concert, animation et dance floor. Dès 16h, le bar ouvre, enfin le site ouvre, avec donc des bières à goûter. Il y a des animations sur place autour de la mobilette et d'un parcours lent, avec l'assaut L'Écosilette de la Sierranne. Dès 20h, le premier concert, c'est The Lost Dead Moving Spaghetti Heroes, qui nous font du bluegrass et de la folk rock, avec un univers assez déjanté, assez cinématographique. Ils sont du coin aussi. À 22h, un DJ set vous est enfin proposé par Ping Pong et il y aura Caps aussi. Donc il y sera question de DJing, un mix, mais aussi du chant et de la percussion en live. Voilà, sur place, il y a à manger et surtout donc les bières à goûter puisqu'il y aura 10 becs de pression disponibles et 20 bières éphémères spéciales en bouteille, elles, pour la soirée. L'entrée coûtera 5€ par personne. Ce samedi 29 août, c'est aussi le forum des assos de Saint-Hippolyte-du-Fort, le premier de la saison pour le territoire. Donc c'est toute la journée, de 9h30 à 16h30 ce samedi, au gymnase du Pradet, avec plus de 50 associations sur place, différents domaines représentés, du sport, de la loisir, des cultures, solidarité, santé, bien-être, environnement. Une buvette sur place tenue par le tennis club et à manger le midi avec un food truck par Sabaïde Vana. Samedi 29 août toujours, mais à Pondéreau, dans le lieu qui s'appelle l'Orbise, un lieu d'exposition et de résidence d'artistes. Vous êtes invité, comme tous les samedis de l'été, à venir découvrir l'expo collective. Et chaque semaine, donc, un nouveau mur qui se met en place. Pour cette semaine, c'est les artistes Naya Abrin, Eleonore Ekeni, Batterie Faible, Nils Berthaud, Circe Béguin, Anaïs Papazian, Adrien Chaland, Awen Rivière et Metal Anémique qui ont posé leurs œuvres et que vous pourrez donc découvrir. Ce sont des œuvres qui sont d'ailleurs réalisées pour l'occasion. Elles viennent sur place proposer des œuvres originales qui seront toutes visibles vers la mi-septembre pour le grand vernissage collectif. Cette semaine d'ailleurs, il y a aussi possibilité de voir des vitraux puisqu'il y a une collaboration avec l'atelier Verre et Vitrail qui est à l'ancien hôtel Maurice, donc de l'autre côté du pont à Pondéreau. Donc de 14 à 18h, visite de l'atelier Verre et Vitrail, avec restitution du travail qui a été mené avec l'artiste Polka autour d'un vitrail, justement. Et à 18h jusqu'à 20h environ, à l'Orbise, inauguration donc de ce mur d'exposition et l'apéro, le tout en présence des artistes qui sont actuellement en résidence. On termine ces propositions du week-end par un stage et un concert de violon à la librairie La Bestiole de Viol-le-Fort, autour de l'artiste Lucille Marsac, la violoniste Lucille Marsac. Donc tout le dimanche 30 août lui est consacré. Elle propose d'abord un stage de violon de 11h à 17h, débutant et intermédiaire, autour des mélodies traditionnelles à danser, principalement en provenance du Poitou et de l'Occitanie pour le répertoire. Donc ça suit une transmission à l'oral, à l'ancienne traditionnelle. Vous pouvez apporter de quoi enregistrer quand même. C'est quand même mieux de savoir jouer un petit peu les notes en première position sur chaque corde du violon. Et sinon, vous serez bienvenu malgré tout, vous pourrez faire juste de la rythmique pour accompagner tout ça.
Le stage coûte 30 euros par personne. Vous vous inscrivez directement en appelant la librairie de la Bestiole. Et à 18h, vous pourrez écouter le solo de Lucile Marsac, donc son concert qui s'appelle Entre. Son premier concert solo dans lequel Lucile Marsac propose une plongée intime dans un univers sonore en mouvement, où les musiques traditionnelles rencontrent les musiques expérimentales et improvisées. Le tout s'appuie sur des collectages occitans et poitevins, et l'artiste s'imprègne de ses répertoires et les fait résonner à travers une approche modale et microtonale. C'est riche en ornementation, des variations et des élans improvisés. Voilà pour le concert donc, de Lucile Marsac, qui jouera du quinton, du violon, qui chantera et fera du tambourin à cordes, des pieds et des préparations, je ne sais pas ce que ça veut dire. Vous pourrez découvrir tout ça donc dès 18h à Viol-le-Fort, à la librairie La Bestiole. Et puis, écoutez, c'est la fin de l'agenda pour ce mercredi 26 août. On va donc se quitter là-dessus avec un petit clin d'œil, un hommage à Dolly Parton qui nous a quitté hier. Ce morceau, 9 to 5, qui parle des horaires de travail, mais qui parle surtout d'égalité salariale entre les hommes et les femmes. Et c'était un morceau des années 70. Allez, ciao, ciao.

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Salut à tous, nous attaquons directement avec un saxo alto qui s'appelle Lou Donaldson, avec comme sidemen Herman Foster au piano, Ben Tucker à la basse, Dave Bailey aux baguettes et Alec Dorsey aux congas. Yep.

fantastique prestation de Lou Donaldson, évidemment, d'Herman Foster hein, au piano. Ils sont c'est tous des pointures. Hein. Nous arrivons maintenant, nous sommes en 1991 avec le regretté contrebassiste Charlie Adden, que tout le monde a regretté parce que tous disent qu'ils ont tellement appris grâce à lui. Il est ici accompagné par Ernie Watts au saxo ténor, Alan Broadbent au piano et Lawrence Marable aux baguettes. Voici trois morceaux super.

Voilà, fantastique quartet de Charlie Haden, quartet fabuleux. Hein. Ce qu'il y a, c'est que les très bons savent recruter des bons sidemen. Voilà, c'est extraordinaire. Hein. Alors, on va revenir un peu en arrière. Nous sommes en 1958. Je vais vous faire écouter trois morceaux d'un remastering de Julian Adderley, le frère de Cannonball Adderley. Alors lui, c'est un saxo alto. Et il est ici avec Blue Mitchell à la trompette, Bill Evans au piano, Sam Jones à la basse, Philly Joe Jones à la batterie. Et quelqu'un qui m'a dit, mais Philly, c'est quoi ce prénom? J'ai dit, c'est pas son prénom. On l'appelle Philly Joe Jones parce qu'il était né à Philadelphie, parce qu'il y a un autre batteur qui s'appelle Joe Jones, voilà. Alors, on écoute les trois premiers morceaux et on parle du quatrième ensuite.

ça envoie du lourd. Hein. Alors, quand cette équipe-là s'est regroupée, ça a tellement fait plaisir à Miles Davis qu'il leur a composé un morceau qu'il a baptisé Nardis, N-A-R-D-I-S, qu'on va écouter maintenant. Je vous donne juste de renseignements avant. Ça, c'était son premier quintet. Et je vais vous signaler, son second quintet, de 65 à 68, était composé de Wayne Shorter au saxo-ténor, Herbie Hancock au piano, Ron Carter à la basse, Tony Williams aux baguettes. Et je vous garantis que ils étaient tous en pleine possession de leurs moyens. Dans deux semaines, ne ratez pas l'émission parce qu'elle concernera Miles Davis, justement. Salut à tous, on s'écoute Nardis.

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1: Tous ces mémoires, un ou deux ou mille souvenirs culinaires, des petits et grands moments de partage, sophistiqués ou improvisés. Que ce soit un festin somptueux ou une improvisation gourmande, chaque plat a le pouvoir de raconter une histoire, de créer des liens et de faire battre nos cœurs un peu plus fort. À travers ces mets qui éveillent nos sens, nous explorons les joies simples et les émotions profondes qui peuvent rendre un repas mémorable. Parce que cuisiner, c'est bien plus qu'une simple préparation culinaire. C'est une façon de montrer son affection, de célébrer la vie et de s'exprimer avec une touche personnelle. Alors les ingrédients de l'émission sont simples. Un épisode, une recette, une rencontre. Dans Cuisiner avec amour, nous avons choisi d'explorer l'essence même des moments passés dans la cuisine. Chaque épisode sera une immersion dans une recette, une rencontre avec une personne qui partage ses histoires, ses passions. Parce qu'au-delà des ingrédients et des techniques, il y a des récits à découvrir, des rires à partager et des liens à tisser. Alors préparez-vous à vous immerger dans les aventures culinaires où chaque plat est une déclaration d'amour, chaque préparation une histoire à raconter. Alors aujourd'hui, on est à Mandagou, aux terrasses de la Borie. On a une super belle vue et on est dans un boudoir avec une petite bibliothèque et quelques très belles bouteilles de cognac, d'armagnac, de vin de noix, de jolies choses. Et on est avec Bettina Bolouvi, une jeune chef talentueuse qui va nous parler d'une recette. Alors on parlera de ton parcours, Bettina, un peu à la suite dans l'émission, parce que t'es passée dans des très très belles maisons. Mais d'abord, tu vas nous décrire une recette un peu personnelle. Alors c'est quoi cette recette ?
2: C'est une recette autour de la betterave et de la pomme de terre. C'était une recette que j'ai créée pour mon chef René Meilleur. J'ai voulu lui retranscrire des souvenirs d'enfance quand il m'a parlé de ses salades de betterave et de pomme de terre. J'y ai voulu faire quelque chose de gastronomique. Je ne sais pas trop comment l'expliquer, mais du coup, c'est la réalisation d'une tourte à la betterave cuite au sel avec des condiments de betterave pickles et crus mélangés avec des œufs de brochet fumés pour avoir ce côté salin et l'œuf de poisson se marie très bien avec la betterave. Et cette tourte est servie avec un beurre blanc qui est très acidulé pour justement avoir cassé un peu la rondeur et le gras de la pomme de terre. Donc c'est une assiette assez réconfortante qui a su renvoyer le chef dans son enfance. Donc c'est un plat qui me touche particulièrement pour ça.
1: Je vois le résultat, là je l'ai sous les yeux et on a vraiment quelque chose qui est magnifique, qui est hyper esthétique. Mais en fait, en même temps, on est sur quelque chose d'hyper réconfortant avec une salade de betterave, pomme de terre revisitée avec une maîtrise parfaite du sujet, j'ai envie de dire. C'est vrai que c'est plein de couleurs, c'est hyper rose. Et puis il y a ce côté tourte qui est très gourmand avec la pâte qui enrobe tout ça. On voit ces couches avec ces couleurs pétantes. Tu utilises aussi de la betterave zébrée.
2: La betterave chaudière.
1: La betterave chaudière, donc c'est une betterave qui est blanche et zébrée de rose. Ça pourrait même évoquer un plat qui est sucré, qui se mange presque en dessert, quoi.
2: Oui, c'est vrai, on pourrait y croire, mais c'est pour ça que les œufs de poisson sont assez intéressants, parce que malgré tout, la betterave, c'est sucré. Ça porte vraiment ce côté salin qui manque éventuellement au plat, et ça se marie très très bien avec.
1: Est-ce que tu peux nous décrire au goût, quel est le rendu de ce plat ?
2: En termes de goût, on va retrouver le côté un peu, je ne vais pas dire terreux parce qu'on va en avoir le côté péjoratif, mais vous avez vraiment toute la force de la betterave et de la pomme de terre qui viennent donner du caractère au plat. Et ensuite, vous avez tout le côté très délicat du fait de ces petits œufs de poisson qui viennent juste fumer cette sauce. Et la sauce qui est délicatement acidulée par le vin blanc, ça fait un équilibre de caractère de plat avec toute la délicatesse qui l'entoure.
1: Donc là, tu viens de

0: nous disais que cette recette, c'est une recette que tu as faite pour un chef qui compte pour toi. Tu peux nous raconter un petit peu comment elle t'est venue et ce qui t'a poussé justement à la faire, cette recette?
1: Chef René Meyer est venu me voir un matin en me disant « Tu sais, moi, quand j'étais jeune, ma mère, elle me faisait des salades de betteraves et de pommes de terre. Voilà, je veux manger ça. » Et du coup, j'ai dit « Ok, chef, pas de souci. » Mais je voulais lui faire manger quelque chose qui sortait de l'ordinaire, quelque chose qu'il n'aurait jamais pensé avoir comme ça dans son assiette. Et quand je l'ai fait, tout de suite, j'ai vu le bonheur dans ses yeux parce que ça lui faisait vraiment plaisir, ça le touchait, le fait que j'ai pu du moins essayer, en tout cas, de faire quelque chose qui aurait pu le ramener dans son enfance. Et ça a marché d'ailleurs parce qu'on l'a gardé à la carte pendant quelques semaines. C'est un plat qui plaisait beaucoup.
0: Je ne pense pas qu'on arrive à aller jusqu'à un tel niveau de maîtrise du produit, mais est-ce que tu peux nous donner un petit peu les étapes pour essayer de faire une telle recette chez nous, à la maison?
1: Alors oui, j'ai voulu travailler des produits simples avec notamment du coup plusieurs betteraves, une betterave noire d'Égypte, une betterave chodia et une betterave jaune que j'ai cuit sur un lit de sel au four pendant plus d'une heure à 200 degrés jusqu'à ce qu'elles soient fondantes à cœur. Je les ai ensuite épluchées pour les emporte-piécer toutes de la même taille et je les ai montées tel un millefeuille. J'ai ensuite réalisé une pâte à tourte, comme l'auraient fait nos grands-mères, avec en sablant la farine avec le beurre et en y ajoutant les œufs par la suite. J'ai ensuite réalisé la tourte en essayant que le montage reste bien droit pour avoir une belle découpe à la fin de la cuisson. On réserve au moins 2 heures au frais. On vient la dorer plusieurs fois pour avoir une vraie dorure bien brillante à la fin de la cuisson. Ensuite, avec mes parures du coup de betterave, j'ai réalisé un gel assez acidulé pour relever un petit peu ce côté gras toujours qu'on peut retrouver dans la pomme de terre et puis dans la cuisson longue et confite de la betterave. J'ai ensuite réalisé quelques pickles, quelques petits dés de betterave crue, tout petit justement pour que la dégustation soit la plus agréable possible. J'ai ensuite cuit quelques pommes de terre mitraille.

0: Juste dans un petit peu de fond blanc et un petit peu de beurre pour toujours ramener ce petit côté gourmand. Et ensuite, j'ai mélangé du coup tous mes petits éléments, toutes mes petites brunoises avec les œufs de poisson, les œufs de brochet qui sont une texture assez liante pour en faire une petite quenelle sur le côté. Et pour le moment de l'envoi, on vient cuire la tourte pendant 12 minutes à 180 degrés. Et voilà, et puis en ce qui concerne la sauce, on vient suer des oignons assez doucement. On ne veut pas une caramélisation, on veut quelque chose d'assez blond, d'assez doré. On vient dégager au vin blanc et ensuite je venais crémer pour rapporter un peu d'onctuosité et monter au beurre. Et ensuite on vient passer cette sauce pour avoir plus que l'essence de la sauce à servir sur cette brunoise.
1: Ça te prend à peu près combien de temps de faire cette recette de A à Z?
0: En comptant toutes les étapes, je pense 2h30. Le temps de cuisson, c'est sûr que pendant le temps de cuisson, on peut toujours travailler d'autres éléments. Donc voilà.
1: Tu parlais d'utiliser 3 betteraves différentes. Qu'est-ce que ça apporte, selon toi?
0: Alors moi, je voulais surtout avoir d'un aspect visuel quelque chose de très joli, de très girly, parce qu'effectivement, hein, quand on y pense, des betteraves et de la pomme de terre, c'est des produits qui sont assez bruts, que tout le monde travaille sans forcément les sublimer au quotidien. Donc je voulais quelque chose qui me ressemble, entre guillemets, quelque chose de très féminin. Et l'avantage avec des légumes comme ça, c'est de voir autant de couleurs et d'arriver à les marier pour en faire un plat tout aussi joli que bon, quoi.
1: Alors tu disais qu'on cuisait les betteraves sur un lit de sel au four, donc il n'y a pas de cuisson à l'eau. On est vraiment sur quelque chose qui va cuire. Ça va cuire combien de temps au four?
0: Ça dépend forcément de la taille des betteraves, mais entre 1h15 et presque 2h.
1: Et qu'est-ce que ça apporte, la cuisson sur un lit de sel comme ça?
0: Le but, c'est justement de ne pas apporter d'humidité parce qu'on veut que le goût soit concentré. Donc le fait de mettre sur le sel va absorber l'humidité qu'il peut y avoir dans les betteraves. Et du coup, ça va vraiment avoir cet aspect, ou du moins cette notion de confit en fait.
1: Plus d'une heure et demie de cuisson, on a le temps d'écouter plusieurs chansons et de prendre l'apéritif. Est-ce que tu veux nous faire écouter une petite chanson pendant la cuisson?
0: Alors moi, j'aime bien le titre The Riddle de Nick et Charles.
1: C'est ce que tu écoutes en ce moment en cuisinant alors?
0: Oui, ça me donne un petit mood des années 70 que j'aime bien.
1: Allez, c'est parti.

0: Comment t'en es venue à la cuisine? Ça a commencé très tôt pour toi? Tu peux nous raconter un petit peu?
1: J'ai toujours aimé cuisiner à la maison. J'ai des sœurs qui n'aiment pas ça, donc forcément j'y ai pris goût moi. Mais j'ai commencé effectivement très jeune dans un restaurant semi-gastronomique. J'ai fait des concours où je suis arrivée chez Gilles Goujon et où j'y ai travaillé pendant 3 ans. Et ensuite, je suis arrivée à La Bouite et j'ai travaillé pendant 3 ans et demi et j'ai fini seconde de cuisine là-bas.
0: Dans ces concours que tu as évoqués très très brièvement avec beaucoup d'humilité, tu as quand même été meilleure apprentie de France?
1: Oui, j'ai été meilleure apprentie de France par le concours Métro, la meilleure brigade de France par Gilles Goujon, donc à dissocier du concours MAF. Mais oui, j'ai été nommée meilleure apprentie, oui.
0: Comment est-ce que tu en es arrivée là? Tu as frappé à la porte du restaurant?
1: C'était ma grande sœur qui travaillait, qui avait fait son CAP de service, qui m'a fait rentrer dans ce restaurant. J'y ai passé 4 ans, j'ai fait mon CAP et mon bac pro cuisine. Donc j'ai effectivement fait 4 ans et c'est là-bas où j'ai fait mon premier concours. De par ce premier concours, j'ai gagné la chance de faire une semaine de stage chez Gilles Goujon pour au final que ça me plaise énormément et j'ai eu l'envie de revenir. Donc j'y ai fait 3 ans chez Gilles Goujon. J'ai repris mes études là-bas, j'ai fait une mention complémentaire en pâtisserie. Donc j'ai eu pas mal d'armes là-bas. Et ensuite, La Bouite, c'est assez cocasse. Je suis partie skier dans la station des Menuires. J'avais un copain qui travaillait à La Bouite et qui m'a proposé de faire une journée d'essai comme ça. Et au final, je pense que c'est ce qui m'a le plus plu, le fait que les chefs m'aient accueilli à bras ouverts et qui m'ont dit « tu reviens quand tu veux ». Je les ai pris au pied de la lettre et je suis revenue.
0: Donc t'es arrivée dans un étoilé en faisant du ski, quoi.
1: C'est ça, exactement.
0: Je tire un peu le fil de l'expression que t'as utilisée, qu'on utilise parfois, effectivement, tu as dit « j'ai fait mes armes là-bas ». Les armes, ça renvoie bien sûr au côté militaire et c'est ce qu'on s'imagine dans un restaurant étoilé. On parle de brigade, on parle d'une organisation qui est très stricte. Comment tu as vécu tes expériences dans des restaurants justement étoilés?
1: Alors moi, j'ai quand même la chance d'avoir toujours été très bien entourée, avec de très bonnes conditions. J'ai rien à redire là-dessus. Effectivement, on parle de brigade, on associe beaucoup le métier au côté militaire. Et moi, je pense que c'est ce que je préfère dans ce métier, c'est le fait d'avoir autant de rigueur, d'essayer d'être toujours plus carré. C'est quelque chose que moi, j'aime beaucoup, en tout cas.
0: Pour moi, il y a un truc hyper intéressant dans cette capacité en fait, qu'on a dans les restaurants étoilés, notamment, à combiner justement une maîtrise parfaite des produits et en même temps à les lier à des choses qui nous renvoient en fait, à ce qu'on a de simple, à ce qu'on a d'émotionnel aussi, qui parfois remonte aussi à l'enfance, parce que tu me dis que ton chef, effectivement, te disait c'est ce qu'il mangeait quand il était petit. Toi, comment tu le fais dans ton quotidien de cuisinière en fait? Est-ce que ce lien, tu le retrouves souvent?
1: C'est vrai que moi, quand j'essaye de créer de nouveaux plats ou du moins j'imagine de nouvelles recettes, je pars souvent sur la simplicité du produit parce que pour moi, trop d'élaboration ou du moins trop de modifications sur un produit brut, c'est pas ce que je préfère parce qu'en fait aujourd'hui on a de très beaux produits, on a de très beaux légumes qu'il faut savoir sublimer sans les transformer. On peut transformer certaines choses, mais je suis plus friande de sublimer les produits plutôt que totalement les modifier. Moi j'aime que quand il y a une assiette qui m'arrive devant les yeux, d'un aspect visuel, je sais ce que je vais manger parce que c'est de beaux produits travaillés correctement. On retrouve visuellement ce qu'on va manger. Quand un plat est droit, ça veut dire pour moi qu'on a les goûts qui sont francs. Je suis d'avis à ce que quand je mange une première bouchée, si c'est une betterave, si c'est un poireau, si c'est un navet, il faut que ça en ait ce goût au maximum. Donc, en le travaillant sans trop l'effacer, c'est ce qui est le plus compliqué, entre guillemets, parce que le but étant de réussir à faire un plat travaillé, mais un plat qui a vraiment du goût et qui a vraiment du caractère et presque du cœur.

0: Et là, aujourd'hui, effectivement, on est aux terrasses de la Borie avec les Cévennes et ce terroir qui est assez caractéristique. Qu'est-ce qui t'inspire, les produits avec lesquels tu es amené à travailler aujourd'hui, et c'est quoi ces produits avec lesquels tu travailles?
1: Ce qui m'inspire, ça va être forcément les produits locaux, les produits qu'on peut trouver le plus proche de nous. Donc forcément les Cévennes, les oignons doux, les châtaignes, la pomme. C'est vrai que l'oignon, je trouve ça vraiment hyper intéressant, parce qu'en fait, d'un oignon, vous pouvez presque tout faire. Vous pouvez le sécher, le faire en purée, en faire une soupe, un bouillon. Il y a tellement de choses à faire d'un légume comme l'oignon. Et puis encore une fois, ça revient un peu à cette recette de produits très simple, mais où on peut faire quelque chose de très, très noble ou incroyable.
0: Est-ce qu'il y a des moments qui t'ont marqué?
1: Oui, des souvenirs, j'en ai à l'appel, effectivement. Après, on va dire que celui qui m'a le plus marqué, c'est pas un souvenir en particulier, c'est une phrase. Une phrase que le chef Maxime Meilleur me répétait assez souvent. Dans l'élaboration des plats, j'ai tendance à vouloir toujours un petit peu de floriture, un petit peu de touche très féminine, avec des petits points, des petites choses qui font que l'assiette est d'autant plus... on va dire presque précieuse. Et donc du coup, il avait tendance à me dire que c'était chichiteux. Et aujourd'hui, maintenant, je me retrouve à en rire, parce que quand je fais mes assiettes, des fois je me dis, oh mais arrête, c'est chichiteux. Je me le dis à moi-même, parce qu'au final, j'ai beaucoup appris grâce à eux. Et c'est vrai que la cuisine, c'est quelque chose qui évolue tous les jours. Et du coup, en fait, je pense que j'ai beaucoup évolué à la Bouite, et c'est grâce à eux que j'en suis ici.
0: Quelles sont vos valeurs aussi en termes de travail ici aux terrasses de la Borie?
1: Nos valeurs, c'est vraiment travailler les produits locaux, travailler avec nos fournisseurs les plus proches, parce que c'est aujourd'hui quelque chose qui a énormément de sens pour nous. C'est de travailler en pensant à jeter le moins possible. C'est-à-dire qu'en fait, aujourd'hui, on essaye de ne plus rien jeter, que ce soit dans les épluchures. Aujourd'hui, on arrive à faire des jus d'épluchures qui sont extraordinaires et qui ont vraiment un réel impact dans nos plats, parce qu'au final, c'est réussir à extraire l'entièreté du produit. Et ça, c'est hyper intéressant, parce que c'est comme ça qu'il faut penser, en tout cas pour nous, c'est comme ça qu'on aime à penser. Je ne dis pas qu'il faut le penser.
0: Quand j'interviewe des chefs, il y en a pas mal d'entre eux qui me racontent un petit peu comment ils ont appris, dans quelles conditions ils ont appris. Et souvent, ils me racontent aussi qu'il n'y avait pas de lumière extérieure, pas de lumière du jour, dans des locaux qui sont souvent sans aucune fenêtre, et avec des néons, et des conditions où, et bien sûr, il fait très chaud, très froid par endroit, suivant les zones. Ça, c'est sûr que dans une cuisine, il y a des fourneaux, il y a des frigos, il y a des choses comme ça. Mais ici, quand on arrive dans la cuisine, on voit quelque chose qui est très ouvert, qui est agréable aussi esthétiquement. La cuisine est belle, on peut le dire, je trouve, dans ce restaurant. Je trouve que c'est une belle cuisine, et avec une vue panoramique. Et ça, c'est, je pense, la première fois que je vois ça dans un restaurant. Qu'est-ce que ça t'inspire?
1: Alors, c'est vrai que moi, j'ai eu la chance, encore une fois, à la Bouite, de travailler avec énormément de fenêtres sur nos montagnes. Alors, ça ne me change pas beaucoup. Au contraire, je trouve ça d'autant plus plaisant, parce que j'aurais pas pu revenir à travailler dans un labo totalement fermé. On vit au rythme de la journée, parce que, de toute façon, on le sait tous, pour le moral, il faut voir ce qui se passe dehors, hein, vivre avec le soleil. Et donc, oui, c'est important pour nous de pouvoir travailler, parce qu'on y passe du temps dans cette cuisine, donc il faut qu'on ait quand même la chance de pouvoir voir nos montagnes.
0: C'est quoi la place pour toi de l'amour dans la cuisine?
1: Je pense que c'est l'une des places les plus importantes, dans le sens où si je fais ça, c'est pour faire plaisir, forcément, que ce soit à tous mes clients, peu importe que je les connaisse ou non. Le but, c'est de pouvoir toucher tout le monde avec un plat qui a de la générosité, qui soit sincère.
0: T'as des souvenirs de moments où t'as eu vraiment ce sentiment que t'avais fait quelque chose qui avait fait plaisir, justement, à travers la cuisine?
1: Déjà, rien qu'à la maison. Moi, dans mon enfance, ça a toujours été un peu le speed, un peu manger sur le pouce. Donc moi, je me souviens de faire à manger pour mes sœurs et ma mère. Ça me permettait déjà de réunir toute la famille, et puis surtout de se poser. Ça fait toujours plaisir de manger, que ce soit un restaurant étoilé ou un restaurant gastronomique ou juste à la maison. Le fait de pouvoir s'asseoir avec nos proches, ça fait toujours plaisir, et de manger que ce soit effectivement des plats très sophistiqués ou juste un poulet rôti, on y trouve toujours du réconfort.
0: C'est toi qui cuisinais donc quand t'étais petite pour ta famille?
1: Prenais déjà plaisir à cette époque, et puis surtout faut dire que ma grande sœur détestait cuisiner, donc j'ai appris à aimer assez tôt. Et puis vraiment, c'est vrai que j'avais cette impression de la soulager d'une corvée, entre guillemets, que moi j'ai appréciée. Elle va me tuer si elle entend ça.
0: Merci d'avoir rejoint notre petit voyage culinaire. C'était Cuisiner avec amour. Nous avons hâte de vous retrouver pour de nouvelles recettes, de nouvelles rencontres et de nouveaux moments de partage. Sur ce, continuez à cuisiner avec amour, à partager avec passion et à célébrer chaque instant avec délices.

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Bonjour à toutes et à tous et bienvenue dans cet agenda. Nous sommes mercredi 26 août et avant de commencer justement les propositions culturelles, une petite annonce de boulot, enfin un service civique, plutôt un poste de service civique pour cette année à partir du 1er octobre. Et c'est du côté de Ganges que ça se passe, vu que c'est la communauté des communes des Cévennes gangeoises et suménoises qui recrute, qui cherche un volontaire en service civique justement pour assurer la mission d'ambassadeur culture et théâtre. Donc un service civique qui se déroulera dans le cadre du théâtre de l'Albarède. L'objectif de ce poste, de la mission, c'est de favoriser l'accès à la culture pour tous à partir de l'activité théâtre du théâtre l'Albarède à Ganges. L'activité théâtre, qui vous le savez peut-être, est une activité ouverte aux adolescents et aussi aux adultes qui chaque année met en place des festivals, le festival plein feu et des choses tout au long de l'année. Le volontaire donc en service civique participera à rendre la culture plus accessible pour tous en contribuant au développement des actions culturelles, de sensibilisation et pour la communication aussi du théâtre. Il s'agit de favoriser la rencontre entre les publics et les artistes, puisqu'il y a pas mal de résidences aussi pendant l'année, et de valoriser la programmation culturelle auprès de la population locale. Donc pas mal de communication à prévoir. Donc voilà, développer la communication de l'Albarède, assurer la diffusion d'informations sur le territoire en favorisant le lien avec les habitants. Ce sont les missions de ce service civique. Vous retrouverez la fiche de poste en détail et comment éventuellement postuler sur le site de la communauté des communes, donc cdcgangesumaine.fr. On passe à Sumaine justement, où ce soir, donc ce mercredi soir, un concert vous attend à la salle Ferrier dans sa saison estivale. Ce 26 août, donc le concert s'appelle D'une rive à l'autre et c'est Sonia Bessa et ses invités qui vous attendent. Sonia Bessa est une chanteuse franco-brésilienne. Elle vous invite donc à un voyage en chanson du Brésil à la France. D'une rive à l'autre donc. C'est un récital qui saute les frontières des rives du Rio, de Rio au bord de la Méditerranée ou de l'Atlantique, avec des bossa nova, des samba, des

Donc, j'imagine que le spectacle avance. Le spectacle, donc, c'est à 19h, spectacle goût churros avec plein de sucre et de fer pour se rappeler ses rêves et tenter de les réaliser ensemble. Voilà, ça se passe donc à la Noosphère de Sauve et c'est ce soir à 19h. On passe au jeudi 27 août. J'ai juste une petite info à vous donner. Ça se passe au gîte d'étape de Cap de Coste, entre Mandagou et l'Espérou. C'est une soirée de lecture poétique proposée par la Compagnie des Poètes. Ça s'appelle le Broudua des Silences. Et c'est à partir de 19h, donc ce jeudi 27 août. C'est uniquement sur réservation, puisque là-haut, vous pourrez y manger. C'est une soirée buffet hein, qui coûte 20 euros ou 15 si vous êtes déjà adhérent de l'association. Donc n'hésitez pas à appeler si vous voulez prendre des places, voir s'il en reste déjà. Au 06 68 89 73 24 et il est même possible de dormir sur place. Le prix d'une nuit au gîte est de 13 euros. On passe au vendredi 28 août avec pas mal de musique sur le coin. Tout d'abord à Saint-Laurent-le-Minier, le café associatif Au Mazette vous attend pour cette programmation exceptionnelle. C'est leur dernier concert de l'été. Le groupe s'appelle Troll des Ranka. C'est à la scène ouverte du Troll Café que Florian, le grand organisateur de cette soirée, a rencontré la plupart de ses invités musiciens pour cette session, en ajoutant quelques Saint-Laurentais d'adoption. Vous aurez donc sur scène Seb Sim, Enoch Fontaine, Myriam Laban, Gérald Capella, Chloé Lopez, Bolek et donc Florian. En mode bar, pour ce qui est du café associatif au Mazette, donc pas à manger, mais il y aura à boire, et de la tapenade et des graissins pour l'apéro. Donc n'hésitez pas à ramener ce que vous avez envie de partager, à manger, donc grignoter. C'est une auberge espagnole pour cette dernière soirée. Le bar, lui, ouvrira bien dès 18h30. Le concert sera à 20h. Et le concert est gratuit, mais il y a un chapeau pour dédommager les artistes donc, du groupe Troll des Ranka. Toujours vendredi 28 août, toujours en musique, à 20h à Ganges, enfin à La Roque, pardon, c'est à la cantine, le parc Bio-Ensemble, la cantine Bio-Ensemble de La Roque, que vous pourrez passer une soirée, donc repas-concert avec le groupe The Stubborn. The Stubborn, autour du rock, une créativité explosive, l'univers blues-rock traditionnel, des ambiances à la Hendrix, Deep Purple, Joe Bonamassa, avec un répertoire aussi de leur propre création, teinté de soul et de blues. Évidemment, c'est une cantine, donc vous pouvez manger, mais il faut certainement réserver. En tout cas, c'est fortement recommandé. Et c'est donc à La Roque, ce vendredi, dès 20h. Toujours ce vendredi 28 août, mais cette fois-ci à Saint-Hippolyte-du-Fort, au bar du Pradet, où on peut aussi manger le soir, je crois. En tout cas, de la musique vous attend, du blues, du boogie blues and more, avec Don Julio et Di Carlo, qui seront sur scène dès 20h30 au bar du Pradet. Et enfin, toujours le même vendredi 28 août, un peu plus tôt à 19h, c'est la nuit de la chauve-souris qui prend place dans la salle des spectacles de Saint-Hippolyte-du-Fort. À 19h, un docu vous est projeté, il s'appelle « Monde sauvage, chauve-souris sentinelle de la forêt », un documentaire de Claire Judrin. La séance sera d'ailleurs suivie d'un échange avec Thierry Disca. Et enfin, la soirée se continuera avec de l'observation et de l'écoute nocturne autour donc de cette petite espèce de chauve-souris. On passe au week-end à proprement parler, donc le samedi 29 août. Tout d'abord, la Houblonnette Fest qui se tient à La Grange avec l'association Bouillon Cube. C'est une soirée proposée par la Brasserie de la Serranne, puisque comme son nom l'indique, la Houblonnette Fest tourne autour de la bière. Une soirée entre houblon, concert, animation et dance floor. Dès 16h, le bar ouvre, enfin le site ouvre, avec donc des bières à goûter. Il y a des animations sur place autour de la mobilette et d'un parcours lent avec l'assaut L'Écosilette de la Sierranne. Dès 20h, le premier concert, c'est The Lost Dead Moving Spaghetti Heroes, qui nous font du bluegrass et de la folk rock, avec un univers assez déjanté, assez cinématographique. Ils sont du coin aussi. À 22h, un DJ set vous est enfin proposé par Ping Pong et il y aura Caps aussi. Donc il y sera question de DJing, un mix, mais aussi du chant et de la percussion en live. Voilà, sur place, il y a à manger et surtout donc les bières à goûter puisqu'il y aura 10 becs de pression disponibles et 20 bières éphémères spéciales en bouteille, elles, pour la soirée. L'entrée coûtera 5 euros par personne. Ce samedi 29 août, c'est aussi...

Le forum des assos de Saint-Hippolyte-du-Fort, le premier de la saison pour le territoire. Donc c'est toute la journée, de 9h30 à 16h30 ce samedi, au gymnase du Pradet, avec plus de 50 associations sur place, différents domaines représentés, du sport, de la loisir, des cultures, solidarité, santé, bien-être, environnement. Une buvette sur place tenue par le tennis club et à manger le midi avec un food truck par Sabaïde Vana. Samedi 29 août toujours, mais à Pondéraud, dans le lieu qui s'appelle l'Orbise, un lieu d'exposition et de résidence d'artistes. Vous êtes invité, comme tous les samedis de l'été, à venir découvrir l'expo collective. Et chaque semaine, donc, un nouveau mur qui se met en place. Pour cette semaine, c'est les artistes Naya Abrine, Éléonore Ekeni, Batterie Faible, Nils Berthaud, Circé Béguin, Anaïs Papazian, Adrien Chaland, Awen Rivière et Metal Anémique qui ont posé leurs œuvres et que vous pourrez donc découvrir. Ce sont des œuvres qui sont d'ailleurs réalisées pour l'occasion. Elles viennent sur place proposer des œuvres originales qui seront toutes visibles vers la mi-septembre pour le grand vernissage collectif. Cette semaine d'ailleurs, il y a aussi possibilité de voir des vitraux puisqu'il y a une collaboration avec l'atelier Verre et Vitrail qui est à l'ancien hôtel Maurice, donc de l'autre côté du pont à Pondéraud. Donc de 14 à 18h, visite de l'atelier Verre et Vitrail avec restitution du travail qui a été mené avec l'artiste Polka autour d'un vitrail justement. Et à 18h jusqu'à 20h environ à l'Orbise, inauguration donc de ce mur d'exposition et l'apéro, le tout en présence des artistes qui sont actuellement en résidence. On termine ces propositions du week-end par un stage et un concert de violon à la librairie La Bestiole de Viols-le-Fort autour de l'artiste Lucille Marsac, la violoniste Lucille Marsac. Donc tout le dimanche 30 août lui est consacré. Elle propose d'abord un stage de violon de 11h à 17h, débutant et intermédiaire autour des mélodies traditionnelles à danser, principalement en provenance du Poitou et de l'Occitanie pour le répertoire. Donc ça se fait une transmission à l'oral, à l'ancienne traditionnelle. Vous pouvez apporter de quoi enregistrer quand même. C'est quand même mieux de savoir jouer un petit peu les notes en première position sur chaque corde du violon. Et sinon, vous serez bienvenu malgré tout. Vous pourrez faire juste de la rythmique pour accompagner tout ça. Le stage coûte 30€ par personne. Vous vous inscrivez directement en appelant la librairie de la Bestiole. Et à 18h, vous pourrez écouter le solo de Lucille Marsac, donc son concert qui s'appelle Entre. Son premier concert solo dans lequel Lucille Marsac propose une plongée intime dans un univers sonore en mouvement, où les musiques traditionnelles rencontrent les musiques expérimentales et improvisées. Le tout s'appuie sur des collectages occitans et poitevins, et l'artiste s'imprègne de ses répertoires et les fait résonner à travers une approche modale et microtonale. C'est riche en ornementation, des variations et des élans improvisés. Voilà pour le concert donc de Lucille Marsac, qui jouera du quinton, du violon, qui chantera et fera du tambourin à cordes, des pieds et des préparations. Je ne sais pas ce que ça veut dire. Vous pourrez découvrir tout ça donc dès 18h à Viols-le-Fort, à la librairie La Bestiole. Et puis, écoutez, c'est la fin de l'agenda pour ce mercredi 26 août. On va donc se quitter là-dessus avec un petit clin d'œil, un hommage à Dolly Parton qui nous a quittés hier. Ce morceau, 9 to 5, qui parle des horaires de travail, mais qui parle surtout d'égalité salariale entre les hommes et les femmes. Et c'était un morceau des années 70. Allez, ciao, ciao.

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Et bonjour à tous, vous êtes bien sur les ondes de Radio Escapade, c'est Reggae Soundbox l'émission. Donc comme d'habitude, 2 heures de live, de vinyle, de nos collections privées et a priori si on ne se trompe pas que des inédits. Donc aujourd'hui on se fait un peu une traditionnelle, un petit ping-pong, on commence aux roots et puis on se laisse aller jusque peut-être un peu stepper où on verra bien. Et la dernière demi-heure, ça sera la chronique de Johan, des actualités, des dernières sorties musicales. Et puis voilà, envoie le son. On est prêts ?

Reggae Soundbox, l'émission. Vous êtes toujours sur les ondes de Radio Escapade. Avec le petit coup de sirène qui va bien, on est en live. Ça va être le dernier morceau de cette sélection avant de passer la main à Johan pour sa chronique. J'en profite pour vous dire que demain soir à Montpellier, les copains, la famille de Travel Sound vont jouer avec Asoya et After All pour un dub meeting 3 Sound System. Et c'est au MBA à Montpellier. Je vous laisse aller sur les internets et sur les réseaux pour trouver les infos, parce que j'ai pas d'adresse sur l'affiche. Voilà. Et pour le dernier morceau, Reggae Soundbox International, un peu de reggae de Libye. Je m'arrête parce que je vois Johan qui fait des trucs bizarres. Bonne écoute.

0: Yes, c'est toujours Reggae Soulbox. Un petit gros blanc pour la fin de l'émission. Il reste encore une demi-heure. On va enchaîner avec pas mal de titres. Mais avant tout, on va continuer l'agenda. Ça sort doucement. Là, il y a Antoine qui a sorti tout à l'heure le... Alors, on a un petit problème technique. Désolé. Attends. On va essayer de régler ça.
1: Allez, je vais faire l'agenda. Donc,
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1: Oh, les gars. Ouais. Donc, pour l'agenda, donc, le 13 juin, samedi 13 juin, à Saint-Romain-de-Caudière, le dernier Seven Club de la saison. Donc, un invité, Balébatch et Crou. Donc, il y aura toute l'équipe. Et du coup, toujours Reggae Soundbox sur la Sono Travel Sound Hi-Fi et les sélecteurs de Travel Sound Hi-Fi.
2: Je t'envoie sur une piste.
1: Et après, autre soirée qui arrivera rapidement. Donc, le 4 juillet, à Monoblé, Monomaniacs Sound System. Donc, avec Fabaston, Fit, Kuka en tête d'affiche. Vous pourrez retrouver aussi Pitch Up, Clem Travelson et Reggae Soundbox. Voilà. Donc, ça, c'était l'agenda. Donc,
0: Et voilà, ça va être du lourd.
1: Là, on devrait envoyer le son.
3: C'est une émission artisanale. Hein. C'est des vrais êtres humains avec leurs petits doigts et du matériel d'époque. Donc, on est en train de chercher le pourquoi de pourquoi.
1: Vive le numérique.
3: Voilà.
1: Et on y est.
0: Alors, on va reprendre là où on en était. Vraiment désolé pour la petite coupure. On est en mai, de toute façon, on fait ce qui nous plaît. Donc, ça va pas être une chronique comme d'habitude. Hein. On va commencer avec un peu de dance music. Années 90, parce que c'est Reggae Sound Boys Band. Reggae Boys Band ce soir. Et on va commencer avec un petit titre que vous connaissez sûrement. Je sais pas si ça vous parle, ce son-là. Fab qui nous a rejoint, qui gère la technique. Franchement, on le remercie. Pour la 10e saison, c'est le 6e épisode de la 10e saison, c'est ça? On enchaîne Reggae Soundbox.

Yes, yes, yes. Ça, du coup, c'était Dub Machinist qui a sorti ça en 2016. Et c'était sur l'album Mash It Up, où il a pris des classiques de la dance, des classiques un peu de la musique électronique d'à travers toute la planète, qu'il a remixé en mode dub, mais dub vraiment stepper. Là, on va s'écouter Aspar. Aspar, qui est un producteur de Grenoble, qui nous a sorti ce petit titre qui s'appelle Victory. C'est sorti il y a vraiment pas longtemps, on s'écoute ça. Là c'est la phase B, c'est le dub, Victory Dub. On s'écoute ça de suite, c'est du gros.

On va passer sur toute autre chose. Un petit stepper lourd juste avant. Là, on va passer sur quelque chose de beaucoup plus joyeux. Ça va être vraiment flex. Écoute ça, ça s'appelle Global Crisis. C'est un collectif qui s'appelle Double Spliff. C'est du lourd, écoute.

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1: Et on enchaîne du coup avec Never Get Burned. Small Town Dubs avec Fikir Amlak sur le label Bass Come Save Me. Là-bas, c'est venu me sauver.

Et c'est bientôt la fin de l'émission. Et on continue toujours avec du petit stepper.

Et voilà que la sixième émission de cette dixième saison de Reggae Soundbox touche à sa fin. Et on va quand même continuer à enchaîner avec le dernier petit titre. Peut-être le dernier, on ne sait pas. Peut-être la soirée va durer encore un peu. Channel 06. Voilà, on accélère un peu. Du gros stepper. Écoute ça, c'est tout nouveau. Ça vient juste de sortir. Franchement, c'est une pépite. Channel 06, ça s'appelle. C'est en anglais. Ça promet transpirer. Il fait déjà assez chaud, mais ça fait quand même transpirer des claquettes, ce genre de son.

0: Yes, bon, on a un peu dépassé l'horaire, 19h16 si vous nous écoutez en direct, sinon pour la rediff, bon, ce sera sûrement une autre heure, mais il fera sûrement aussi chaud. Et voilà, c'est la fin de cette émission Reggae Soundbox, 6e édition du mois de mai de la 10e saison. Big up à Jean-Phi qui a tenu les... Et Antoine, évidemment, voilà. Petit rappel du coup des émissions. Ouais, Fab et Antoine, les deux techniciens qui sont là pour nous supporter pendant nos petits apéros Reggae Soundbox.
1: Et le public
0: bah ouais, bah, bah ah. Voilà, on est en direct. Et du coup, petit rappel des trois prochaines soirées, dates du collectif. Donc demain, c'est Travel Sound. Demain, si vous nous écoutez en direct, sinon, si ça leur dit, c'est trop tard. C'est vendredi 29, du coup, au MBA à Montpellier. Un clash entre trois sound systems, Asoya Sound, After All Sound System et du coup, la sono de Travel Sound, un meeting. Un meeting, clash, bon, ça dépend du point de vue. Mais après, on enchaîne avec le 13 juin avec les célèbres Dub Club. Et là, c'est la 10e. On va faire les choses en grand. Avec du coup, en guest star, ils fêtent leur 20e année. Même ça fait maintenant 22 ou 23 ans qu'ils sont sur les pistes, sur les routes de France, parce qu'ils jouent partout. C'est le Ballet Batché Crew. Voilà, une notoriété qui vient dans les Cévennes, dans le petit coin de Saint-Romain de Caudière. C'est le 13 juin. Ça commence tôt, ça commence à 18h. On fait ça en extérieur. Ça va sûrement finir un peu plus tôt que d'habitude aussi. Donc ça, c'est invitation avec Travel Sound et l'équipe de Reggae Soundbox. Et l'autre événement à pas louper cet été dans le coin, c'est le 4 juillet de 17h à 2h du matin. C'est Monomaniacs qui fait son rituel Sound System en mode dub avec une nouvelle sono cette année. C'est Fab Aston qui est invité. Fab Aston qui est un des créateurs de Hightone de Lyon, qui vient avec un MC qui s'appelle Kuka. Il y aura aussi Pitch Up qui sera en mode showcase Selecta qui va nous envoyer du lourd. Clem de Travel Sound qui va nous envoyer quelques galettes intergalactiques qui viennent de l'au-delà. Et bien sûr, l'équipe de Reggae Soundbox qui sera toujours là pour ambiancer. Et voilà, on vous dit à la prochaine, au mois prochain, au mois de juin. On se verra. Ciao, ciao.

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